On va essayer de faire un exercice où vous allez à l'intérieur de vous-même. Voilà, comme ça, les têtes un peu moins fortes et avec quelque chose de libérateur. Alors ça, c'est intéressant. Et vous, Jacques ?

0: prenez un moment pour vous détendre.
1: Non, non, non, non.
0: Voilà, une grande inspiration.
1: Non, non, non, non.
0: Vous êtes dans une prairie paisible.
1: Non, non, non, non.
0: Et deux lutins viennent vous voir.
1: Non, non, non, non, non, non, non, non, non, non, non.
0: Faites-moi confiance, c'est une méthode américaine. Eh bien Jack, j'ai l'impression qu'on a bien avancé aujourd'hui, il y avait effectivement des choses à sortir. On a fait un joli travail, donc ce sera 80 euros, hein, chèque ou espèce, c'est à vous de voir ça, mais vous avez l'habitude. Et je vous propose qu'on se revoie la semaine prochaine.

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0: 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Mohamed Kassimi El Hassani.
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0: elle est belle. Ah, ah,
1: ouais, bravo. Somptueux.
2: Je
1: dis bravo, moi. C'est du grand spectacle.
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1: Oh, la belle bleue.

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0: écologie, je suis post-chiole, alors là, j'en ai assez. Moi je laisse plus tout ça passer. Et crois quoi, c'est gros sur mes airs. Je vais en dire une chose sincère. J'ai peut-être un litre de traitement. Ok, ça t'avoue, parfois c'est chiant. Mais c'est qui me juge, mais c'est des collages mal baisés.
1: Calmez-vous, Philippe.
0: De toute façon, il m'appelle Philippe.

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1: 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Il est 6h en temps universel, 8h à Bordeaux et à Paris.
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1: Toute l'actualité avec Marion Cazanov. Bonjour Marion.
3: Bonjour Pierre, bonjour à tous.
1: À la une, le retour des sinistrés de Gironde.
3: 42 000 hectares ont été ravagés par les incendies dans ce département du sud-ouest de la France. Désormais fixé cet incendie, presque toutes les personnes évacuées ont pu rentrer chez elles. Un début de retour à la normale sous l'odeur persistante des fumées. Après la crise migratoire à Ceuta, la crise diplomatique au niveau européen. Une réunion est prévue mardi pour tenter d'apaiser les tensions. Un épisode qui fragilise le dirigeant espagnol Pedro Sanchez. Le virus Ebola progresse toujours plus vite dans l'est de la République démocratique du Congo. L'Africa CDC partage son inquiétude sur la forte mortalité liée à l'épidémie. Dans ce journal également, la libération d'un ancien président péruvien condamné pour financement illégal de sa campagne. Et puis en fin de journal, on parlera des mondiaux d'e-sport qui se tiennent en ce moment à Paris, une discipline qui se professionnalise de plus en plus.
1: Les incendies sous contrôle en France.
3: C'est ce qu'a dit hier le Premier ministre Sébastien Lecornu. Les fumées commencent à s'estomper dans le Var, département du Sud-Est. Le brasier s'est stabilisé, mais les pompiers restent prudents car il y a de fortes rafales de vent. Dans le Sud-Ouest, en Gironde, la situation est stable. Le feu aura brûlé en tout 42 000 hectares. Presque tous les habitants qui avaient été évacués ont pu rentrer chez eux. Hier, c'était au tour de ceux de la commune d'Arès, dans le bassin d'Arcachon. Et le maire s'est occupé du comité d'accueil. Sur place, Pierre-Olivier.
4: Bonjour, bienvenue.
5: Vous pouvez rentrer ?
4: Ouais, vous pouvez rentrer.
1: Vous souhaitez la bienvenue à tous les habitants ?
4: Ah ouais, mais c'est un tel plaisir de les revoir qu'effectivement, bonjour. Je ne pouvais pas ne pas être là. Et ça fait plaisir, oui, effectivement, de voir rentrer les gens et de le retrouver. Merci de leur retrouver le sourire, c'est touchant. Et merci.
6: Xavier Danet, le maire d'Arès, est ému. Ses administrés rentrent par milliers chez eux. Parmi eux, nous suivons Lynn et ses deux filles qui retrouvent leur maison après 8 jours chez des amis.
7: On est chez vous, là.
8: On est chez moi. On est chez nous. Exactement. On vient de récupérer le char, on est content.
7: Tout est en ordre.
8: Ça sent le crâne.
7: Ah oui, ça sent un peu le cramé.
8: On ouvre en grand, on fait couler l'eau pendant 2 minutes.
7: Oui.
8: On exagère pas.
7: Qu'est-ce que tu vas faire aujourd'hui? Qu'est-ce que tu as envie de faire chez toi?
9: Dormir.
6: Reprendre une vie normale, un souhait partagé aussi par ce commerçant sur la place de l'église.
10: À l'instant, on vient de rouvrir avec grand plaisir. Oui.
7: Et vous avez retrouvé votre commerce tout bien?
10: Ouais, il n'y a pas de souci. Voilà, un peu d'odeur de fumée, mais bon, ça va avec. Ouais.
7: Donc l'activité reprend?
10: L'activité va reprendre, j'espère.
6: Une reprise que chacun espère durable, car un feu fixé ne veut pas dire éteint. C'est donc la vigilance maximale qui reste de mise. Pierre-Olivier Arès, RFI.
3: Et le Premier ministre Sébastien Lecornu a affirmé aussi qu'aller en vacances dans ce département en Gironde était un geste de solidarité. La côte atlantique est d'habitude particulièrement fréquentée l'été. Une autre zone touristique est le théâtre de violents incendies, cette fois en Grèce. 500 pompiers sont mobilisés à Porto Germeno, une station balnéaire près d'Athènes. L'hémisphère nord frappé donc par les incendies mais aussi par la canicule. La Corée du Sud vient d'enregistrer un nouveau record de température, 42,5 degrés, c'est ce que dit ce matin l'Agence Météo Nationale. En Hongrie, les fortes chaleurs conduisent les autorités à fermer l'unique centrale nucléaire du pays. Les niveaux d'eau du Danube sont trop bas. Il n'y en a plus assez pour refroidir les réacteurs. L'arrêt de cette centrale est une première en 44 ans.
1: Après des jours de tensions politiques, l'Union européenne va discuter de la crise de Ceuta.
3: Les ministres de l'Intérieur de l'UE se retrouveront en visioconférence mardi. Une crise diplomatique a laissé place à la crise migratoire. Des dizaines de milliers de migrants sont entrés dans l'enclave espagnole de Ceuta, frontalière avec le Maroc, avant de repartir. Si le calme revient donc dans la région, le Premier ministre espagnol, lui, est sous le feu des critiques, lâché par ses alliés européens, Diane Cambon.
11: Une fois de plus, le leader espagnol va mettre à l'épreuve son manuel de résistance face à l'offensive de certains pays européens qui accusent son gouvernement d'avoir provoqué cette crise migratoire sans précédent. Pedro Sánchez, isolé sur la scène internationale, mais aussi au sein de la classe politique espagnole, cherche malgré tout à rebondir. Il le fait en dénonçant l'attitude, je cite, « égoïste » de certains membres de l'Union européenne. Sans citer de nom, il déplore ces pays qui agissent, je cite, « par ignorance ou par intérêt politique ». Pedro Sánchez ne cache pas non plus son courroux contre ses alliés européens dépourvus de solidarité. Un message qui s'adresse également à l'opposition de droite espagnole qui a sauté sur l'occasion pour critiquer la gestion de la crise faite par le gouvernement. Sánchez doit aussi faire face à la fronde des formations de gauche, ses alliés, qui exigent des explications de la part de Rabat alors que le gouvernement cherche à apaiser la polémique. Diane Cambon, Madrid, RFI.
1: Au Moyen-Orient, Donald Trump ne met pas ses menaces à exécution.
5: Du moins pour l'instant, le président américain avait menacé de frapper très fort l'Iran ce week-end. Finalement, ces frappes qu'il prévoyait de mener avec Israël contre Téhéran sont suspendues à la demande de l'Iran, dit Donald Trump, et sous réserve de la conclusion d'un accord. Le président américain avait bien annoncé un accord cette semaine, mais sur Gaza, jeudi, il s'était vanté de ce texte sur le désarmement du Hamas contre un retrait israélien de l'enclave. Si le Hamas a donné son feu vert, Israël n'a toujours pas réagi officiellement et poursuit ses frappes à Gaza. 8 personnes ont été tuées cette nuit. La veille, 8 autres sont mortes dans des bombardements israéliens.
1: En Syrie, malgré la chute de Bachar al-Assad il y a un an et demi, son régime fait encore des morts.
5: Le sol du pays est encore jonché de mines, d'engins explosifs, reste de la guerre civile qui a ravagé le pays pendant 15 ans. L'explosion de ces mines a fait plus de 4000 victimes depuis la fin du régime et les équipes de déminage avancent au ralenti. Les sanctions économiques internationales qui pèsent encore contre Damas empêchent par exemple l'importation de matériel spécialisé. Alors les ONG tentent avant tout de sensibiliser la population, Mohamed Erami.
9: Dans cette classe de la campagne de Damas, l'exercice est une question de survie. Face à des dizaines d'écoliers attentifs, un agent pointe des images d'engins explosifs. Ici, la prévention est la toute première ligne de défense avant même le travail de dépollution. Ahmed, un habitant du village, qui a vu le fils de son voisin mourir à cause d'une mine.
12: Ce gamin qui est mort avait à peine 16 ans. Il était parti jouer près des oliviers et il y avait un trou. C'est là qu'il a trouvé un engin explosif. Au lieu de s'en méfier, il a commencé à jouer avec et il a explosé, le touchant grièvement à l'abdomen et à la main. Ça lui a coûté la vie.
9: Une hantise quotidienne confirmée par les chiffres dramatiques enregistrés sur le terrain depuis le changement de régime. Marguerite Drion, responsable de l'ONG ELIF en Syrie.
13: L'enjeu du déminage est essentiel dans la reconstruction du pays parce qu'aujourd'hui, il y a 5 millions de personnes internement déplacées en Syrie. Et ces personnes ne peuvent pas rentrer chez elles parce que pour beaucoup, leurs maisons donc sont minées. Donc avant de pouvoir les reconstruire, il faut déjà les déminer pour qu'en plus, ensuite, elles puissent donc les reconstruire et rentrer chez elles.
9: Chaque signalement donné par un villageois déclenche une intervention d'urgence. Sur le terrain, les démineurs avancent au millimètre dans des zones agricoles souvent truffées de munitions non explosées. Lorsqu'un engin est localisé, il est détruit sur place sous haute sécurité. Mohamed Erami, Damas, RFI.
1: La Russie dit avoir détruit 635 drones ukrainiens cette nuit.
5: Ces appareils volaient au-dessus de plusieurs régions russes, également en Crimée annexée. 2 personnes ont été tuées dans le sud-ouest du pays. Cela intervient 24 heures après une attaque mortelle sur la capitale ukrainienne. 9 personnes ont été tuées hier par des missiles balistiques russes. La Russie a déploré aussi hier 3 morts et 21 blessés après une explosion devant un café de Moscou. Selon la presse russe, un haut gradé de l'armée fêtait alors dans l'établissement son anniversaire.
1: RFI 7h08 à Kinshasa, en République démocratique du Congo. Le virus Ebola progresse toujours plus vite.
5: C'est la propagation la plus rapide du virus jamais enregistrée dans le pays. C'est la conclusion du rapport d'Africa CDC paru jeudi. Alors que l'Ouganda a déclaré la fin de l'épidémie cette semaine, l'Est de la RDC est toujours confronté à une hausse des cas et des décès. Sofiane Amazian.
14: Selon les tout derniers chiffres publiés par le Centre africain de contrôle et de prévention des maladies, 3605 cas ont été détectés pour 1587 décès recensés. Rien que sur la semaine du 21 au 27 juillet dernier, 488 morts d'Ebola comptabilisés, soit une augmentation de près de 50%. La transmission du virus s'est accélérée, les tests positifs passant de 37,8 à 46,9% l'espace d'un mois rendent difficile le suivi de la propagation. Selon Africa CDC, la liste de cas contacts en RDC devrait compter plus de 130 000 personnes au vu des cas confirmés, mais seuls 13 000 font actuellement actuellement l'objet d'un suivi. Autre difficulté, plus de 80% des nouvelles contaminations ne sont pas liées à des cas déjà connus. Concernant la réponse sur le terrain, 80% des lits d'hôpitaux sont occupés en moyenne, mais les chiffres explosent dans le Nord Kivu, où les centres de soins sont surpeuplés.
5: Sofiane Amazian.
1: Au Brésil, Lula s'apprête à briguer un quatrième mandat.
5: Le président devrait être investi aujourd'hui par son parti avant le scrutin d'octobre. À 80 ans, cette figure de la gauche brésilienne paraît être la meilleure solution pour battre Flavio Bolsonaro, fils de l'ex-président Jair Bolsonaro, qui purge lui une peine de prison pour tentative de coup d'État. La meilleure solution, Lula, parce qu'il n'y a pas vraiment d'alternative, selon le politologue Gustavo Ribeiro.
15: Lula est le seul candidat capable de rassembler et la gauche et une partie du centre pour lutter contre la famille Bolsonaro. On vote plus par peur que par être inspiré pour un candidat X ou Y. Une grande partie des électeurs de Lula, ils votent davantage pour bloquer Flavio Bolsonaro ou n'importe quel candidat de l'extrême droite. Et une bonne partie des électeurs de Flavio Bolsonaro votent pour bloquer Lula et la gauche.
5: Gustavo Ribeiro avec Achim Nipold.
1: Au Pérou, un ancien président sort de prison.
5: Ollanta Humala, chef d'État entre 2011 et 2016, avait été condamné l'an dernier à 15 ans de prison pour financement illégal et blanchiment d'argent lors de sa campagne. Il avait été mêlé au scandale Odebrecht, ce groupe de BTP brésilien dont les pots de vin avaient fragilisé, touché une partie de la classe politique péruvienne. La Cour constitutionnelle a donc finalement annulé sa condamnation, Martin Chabal.
16: Ollanta Humala aura passé 15 mois dans la prison de Barbadillo à Lima avant d'être libéré. Le tribunal constitutionnel péruvien a jugé après enquête que l'ex-président ne pouvait pas connaître l'origine des fonds qu'il aurait reçus de l'entreprise brésilienne de construction Odebrecht et du gouvernement vénézuélien. Mais la plus haute instance judiciaire du pays a aussi jugé que la loi sur laquelle s'était basée sa condamnation pour financement illégal de la campagne et blanchiment d'argent n'existait pas au moment des faits et ne devait donc pas être prise en compte lors de sa condamnation. Une remise en liberté logique, sachant que le mois dernier, la justice péruvienne a ordonné le classement de la procédure pénale engagée contre la désormais présidente de la République, Keiko Fujimori. Elle était elle aussi accusée d'avoir reçu de l'argent sale pour ses campagnes présidentielles de 2011 et 2016, et Keiko Fujimori avait alors aussi été emprisonnée de manière préventive. Ollanta Humala a donc fait ses bagages vendredi soir et a dit au revoir à ses co-détenus, tous ex-présidents de la République. Dans la prison de Barbadillo, ils sont encore trois ex-présidents à purger des peines de prison pour corruption, blanchiment d'argent ou tentative d'auto-coup d'État. Martin Chabal, Lima, RFI.
1: Dans quelques minutes, dans le journal des sports, on va parler foot, basket et cyclisme. Mais avant, Marion, vous nous parlez de sportifs d'un autre genre.
5: Oui, ceux-là ne sont pas des pros du ballon ni de la pédale, mais plutôt du clavier et de la souris. Les mondiaux d'e-sport se tiennent en ce moment à Paris. 2000 participants, 25 tournois sur des jeux comme Call of Duty, League of Legends, Counter-Strike. Loin du cliché du joueur enfermé dans sa chambre devant son ordinateur, ceux qui s'affrontent à Paris sont de vrais athlètes dans une discipline qui se professionnalise de plus en plus, Pauline Fragonas.
17: Devant leur ordinateur, les joueurs portent le maillot de leur équipe sur lesquels on peut aussi apercevoir les logos de plusieurs marques. En plus des gains en compétition et du merchandising, les sponsors sont devenus une source importante de leurs revenus. Par exemple, le fabricant de caméras HubSpot, Leonardo, est manager de l'entreprise.
18: We will send our product to them too.
19: Mais quand l'homme prend conscience de sa faiblesse, quand il prend conscience de sa fragilité, et quand il prend conscience de sa laideur, car il est laid, l'homme est laid.
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0: 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Il est 7h en temps universel, 4h à Brasilia.
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0: Le journal de Nathalie Michet. Nathalie à la une, le vétéran de la politique brésilienne Lula à la conquête d'un quatrième mandat de président.
2: À 80 ans, rien ne semble pouvoir arrêter le leader de la gauche au Brésil. Il est déterminé à empêcher le retour au pouvoir de la famille Bolsonaro. L'investiture de Lula comme candidat du Parti travailliste est prévue aujourd'hui.
0: Aux États-Unis, plus de 300 000 Haïtiens redoutent désormais d'être expulsés.
2: Supprimés par Donald Trump, leur statut de protection temporaire a officiellement expiré cette semaine. Et une manifestation avait lieu hier à New York. Reportage dans ce journal. Nous parlerons également des tensions grandissantes en Israël entre ultra-orthodoxes et laïcs sur fond de guerre et de campagne électorale. Hier, des affrontements ont eu lieu à Jérusalem. Et puis, le Tour de France féminin à la rencontre du public suisse. L'engouement est au rendez-vous près du lac de Lausanne.
0: Le président Lula se lance donc à 80 ans dans une 7e campagne présidentielle.
2: Le chef charismatique de la gauche brésilienne doit être investi aujourd'hui par le Parti des Travailleurs. Officialisation à l'occasion du congrès national du parti à Sao Paulo. Lors de l'élection présidentielle d'octobre, Lula affrontera Flavio Bolsonaro, 45 ans, fils et héritier politique de Jair Bolsonaro, l'ancien président d'extrême droite. Mais peu importe l'adversaire, Achim Lippold, le président Lula se dit prêt à en découdre.
3: Attention, a plaisanté le président brésilien il y a quelques jours lors d'un meeting de campagne. Préparez-vous car le petit Lula a certes 80 ans, mais il a l'énergie d'un trentenaire. Sur scène, le leader de la gauche brésilienne paraît effectivement infatigable et il n'a rien perdu de son humour. C'est qui ce type? A-t-il lancé au journaliste qui lui demandait de commenter les récentes insultes du président argentin Javier Milei. Si Lula refuse d'entrer dans cette polémique, il fait en revanche de la résistance aux menaces américaines un thème central de sa campagne. En plus de s'afficher comme le défenseur de la souveraineté nationale, Lula se veut aussi le champion de la politique sociale. Il peut se targuer d'avoir sorti des millions de Brésiliens de l'extrême pauvreté. Il promet désormais d'alléger le lourd fardeau de la dette des ménages. Lula ne fait plus rêver, mais il rassure une grande partie des Brésiliens hostiles à un retour des Bolsonaro au pouvoir. Ce qui se joue aussi, c'est la place que le président veut laisser dans les livres d'histoire. Dernier grand dirigeant de la gauche latino-américaine de sa génération, Lula veut empêcher coûte que coûte le Brésil de basculer à droite comme une grande partie du continent ces dernières années.
2: Et le premier tour de la présidentielle au Brésil, c'est le 4 octobre.
0: Aux États-Unis, la communauté haïtienne était dans la rue hier pour s'opposer aux expulsions.
2: Supprimée par Donald Trump avec le feu vert de la Cour suprême, le TPS, statut de protection temporaire accordé aux Haïtiens, a expiré il y a une semaine. Concrètement, plus de 300 000 personnes qui vivent et travaillent aux États-Unis se retrouvent en situation illégale avec le risque d'être arrêtées et expulsées. Alors à New York, plusieurs centaines de manifestants se sont réunis pour soutenir la communauté haïtienne. Gwendal Lavina.
4: Les slogans scandés par la foule sont en anglais. Pas de haine, pas de peur, les migrants sont les bienvenus ici. Mais sur les pancartes, on peut lire, écrit en créole cette fois, « Travail pour tous et fin des déportations ». Au micro, Victor explique l'importance du rassemblement.
5: On se rend compte du besoin de défendre nos familles, nos amis, nos voisins, pour avoir un peu de tranquillité d'esprit, car ce n'est pas le cas actuellement.
4: 350 000 Haïtiens sont concernés par la fin du TPS, dont environ 20 000 à New York. Stéphanie Delaila est directrice exécutive de Little Haiti BK.
6: Ils sont dans l'incertitude. Il y a plusieurs conséquences. Certains ont déjà commencé à perdre leur travail avec toutes les répercussions économiques qu'on imagine. D'autres qui peuvent encore travailler ont peur de sortir de chez eux.
4: En cause des patrouilles d'ICE, la police de l'immigration, explique Kirby Joseph de l'association Caribbean Defense.
7: Même si New York est une ville refuge, on sait qu'ICE est bien présente. Cette semaine, leurs agents ont été signalés partout, y compris dans notre quartier.
4: Son association organise d'ailleurs régulièrement des séances pour savoir comment réagir face à ICE. Gwendal Lavina, New York, RFI.
2: À Cuba, cette panne massive de courant, 5 des 15 provinces de l'île, y compris celle de la Havane, ont été privées d'électricité depuis hier soir. Cuba qui est régulièrement frappée par des coupures de courant, mais ça s'est aggravé depuis le début du blocus pétrolier imposé par Donald Trump.
0: Au Proche-Orient, les initiatives et les annonces diplomatiques de Donald Trump n'y font rien. L'armée israélienne multiplie les offensives.
2: À 3 jours de la reprise des négociations avec le Liban, à Rome, sous l'égide des États-Unis, l'armée israélienne affirme avoir tué plusieurs combattants du Hezbollah dans le sud du Liban, tandis qu'un de ses soldats a été blessé. Sur l'autre front, dans la bande de Gaza, le bilan est d'au moins 16 morts dans les bombardements israéliens des dernières 24 heures. Des infrastructures de santé et des immeubles résidentiels ont été détruits. L'armée israélienne affirme avoir visé des stocks d'armes du Hamas. Ces opérations militaires, elles interviennent alors qu'en interne, en Israël, la fracture se renforce au sein de la société entre les religieux et les laïcs. À Jérusalem, hier, des dizaines de manifestants ultra-orthodoxes se sont rassemblés devant un café pour protester contre son ouverture le jour de Shabbat. Et la mobilisation a dégénéré. Notre correspondant Michel Paul était sur place.
8: Shabbat, Shabbat, hurlant yiddish, les ultra-orthodoxes, c'est le son de la fracture religieuse qui résonne en plein cœur de Jérusalem. Des dizaines de manifestants haredim ont forcé les barrages policiers pour tenter d'investir le café Besimta, ouvert le samedi. Face à eux, les clients ont dû former un véritable rempart humain pour protéger l'établissement. Face aux coups de matraque de la police débordée, la bataille pour l'identité de la ville sainte ne se joue plus seulement dans les urnes, mais à la terrasse des cafés. Et à quelques mois des élections, l'affaire est immédiatement devenue une tribune politique. Sur place, Avigdor Lieberman, ancien ministre de la Défense, et un des candidats de l'opposition.
5: Il est impensable que boire un café le samedi matin devienne un acte de bravoure civile. Ce vandalisme que nous voyons derrière moi prouve que ces gars-là devraient canaliser cette énergie contre le Hamas, contre le Hezbollah, contre les Houthis.
8: Tandis que les partisans de la laïcité promettent de continuer à venir boire leur café chaque samedi, les partis religieux, eux, entendent bien faire du respect du Shabbat le test décisif du futur gouvernement. Michel Paul, Jérusalem, RFI.
0: 10h07 à Addis Abeba, où l'inquiétude d'une nouvelle guerre civile se renforce.
2: Avec cette escalade militaire entre les forces fédérales et les rebelles du TPLF, le Front de Libération du Peuple du Tigré, près de 4 ans après l'accord de paix signé à Pretoria, des combats ont opposé les deux camps hier dans le nord du pays. Pourquoi cette escalade? Le chercheur René Lefort a livré son analyse à Christina Okello.
9: La tension entre Addis Abeba et Mekele avait atteint un tel niveau ces derniers temps que vraiment on ne voit pas comment, au vu du langage d'un côté comme de l'autre, ça n'allait pas déboucher sur un affrontement armé. Pour l'essentiel, Addis Abeba n'a pas joué le jeu. Ils ont en gros continué le blocus et même intensifié le blocus du Tigray. De l'autre côté, à l'intérieur du TPLF, les radicaux n'ont cessé de prendre du poids jusqu'à finalement prendre le pouvoir il y a quelques mois. Et eux estiment que l'affrontement armé est inévitable. Lorsqu'on en est à ce point-là, il y a vraiment peu de place pour le dialogue. Pour le moment, on ne sait vraiment pas où on va. Il faut surveiller les combats, est-ce qu'ils s'étendent, où est-ce qu'ils se placent, quelles sont les forces qui interviennent dans ces combats, premièrement. Et deuxièmement, est-ce qu'une médiation apparaît ou n'apparaît pas?
0: Le chercheur René Lefort, alerte maximale en Grèce face aux incendies.
2: Avec 500 pompiers, dont des renforts français et roumains mobilisés dans la région d'Athènes, face à eux, des flammes voraces attisées par des rafales de vent jusqu'à 130 km/h. Emmanuel Stils.
10: Les pompiers grecs ont été poussés à bout, ce sont les mots du ministre de la Protection civile, Evangelos Tournas. Il faisait allusion aux quelques 500 pompiers qui combattent les flammes dans des conditions extrêmes autour de la station balnéaire de Porto Germeno, au nord-ouest d'Athènes. Leur travail est rendu presque impossible par les vents violents qui soufflent sur la région et qui empêchent les avions de charger de l'eau et de la larguer sur les feux. Le porte-parole des pompiers expliquait aussi que sur les lieux d'un incendie dans le centre du pays, les vents étaient tellement déchaînés que les pompiers ne parvenaient même pas à ouvrir les portes de leurs véhicules. De grands feux se sont déclarés cette semaine, principalement en Crète, sur les îles et dans la péninsule du Péloponnèse. Les pompiers ont déjà payé un lourd tribut. 3 d'entre eux sont morts cette semaine en combattant les flammes. Emmanuel Stils, Athènes, RFI.
0: Sur le front des incendies en France, selon le Premier ministre, la situation est désormais sous contrôle.
2: Avec le feu du sud-ouest en Gironde fixé depuis hier et le brasier qui reste stable ce matin dans le sud-est, dans le département du Var. En Espagne, voilà plusieurs jours que les habitants de la province d'Avila ont pu rentrer chez eux au milieu d'une nature calcinée. Mais parfois, à force de solidarité, des miracles ont eu lieu. À El Tiemblo, près de Madrid, une forêt de châtaigniers a été sauvée par les habitants. Et notamment un arbre vénérable de plus de 500 ans, Lucille Gimbert.
11: Au plus fort de l'incendie le week-end dernier, les pompiers concentraient leurs efforts pour protéger les maisons de la commune d'El Tiemblo, au centre de l'Espagne. Alors des dizaines d'habitants ont saisi houe et râteau, pris leurs véhicules et même des engins de chantier pour monter une ligne de défense et stopper la progression des flammes vers la forêt de châtaigniers qui fait l'identité du village. Le maire d'El Tiemblo, Arturo Varas.
12: Certains d'entre eux sont quasiment nés dans cette forêt, dans ces montagnes. Alors ils connaissent tous les chemins par lesquels on peut contenir les incendies.
11: En arrachant la végétation, voire en la brûlant de façon préventive, les habitants ont formé de larges bancs de coupe-feu et sauvé des flammes, notamment l'icône de cette forêt, un arbre de plus de 500 ans appelé le grand-père, El Abuelo.
12: Le grand-père est un châtaignier aux dimensions incroyables. C'est l'un des 10 arbres les plus importants d'Espagne. Au fil du temps, il s'est beaucoup déformé. Aujourd'hui, il a 8 fils autour de lui, très grands aussi. Et la légende dit qu'un soir de tempête, 20 moutons et leur berger ont trouvé refuge au milieu de son tronc creux.
11: À l'automne, des milliers de touristes viennent admirer le tapis de feuilles dorées de cette châtaigneraie centenaire. Les habitants ont donc aussi préservé l'économie du village.
0: Lucille Gimbert, sur le Tour de France Femmes, la première à porter le maillot jaune est néerlandaise.
2: Et c'est Lorena Vibes qui a remporté hier la première étape à Lausanne, la grande boucle féminine qui reste en Suisse aujourd'hui avec une deuxième étape entre Aigle et Genève. La promesse d'une nouvelle journée de liesse pour les coureuses, car oui, Anne Dufort-Cornillier, le public suisse est au rendez-vous.
13: Quatre fois championne d'Europe du gros...
14: Au village départ, sur la place de la navigation de Lausanne, l'engouement populaire suisse se confirme.
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0: Bonjour, aujourd'hui nous accueillons Yari pour son nouveau projet Talvi Band. Bonjour Yari.
1: Salut Ronald.
0: Alors Yari, tu es connu pour ayant été l'un des chanteurs de V. Et maintenant tu nous proposes un projet plus personnel.
1: Écoute, voilà. J'ai eu envie de faire ce qu'on appelle, on peut appeler ça un album solo, voilà. Exactement, avec mes propres compos, ouais.
0: Alors c'est une idée qui t'est venue il y a déjà un certain temps.
1: Écoute, c'est pas si vieux que ça. Disons que ça me trottait dans la tête depuis pas mal de temps. Et puis il a fallu un déclic pour que ça se concrétise. Tu vois, toute la période, comment dire, confinement, etc. Et puis voilà, puis c'est venu comme ça, une envie tout d'un coup. Mais...
0: Bon, l'idée du départ, c'est un hommage à ton frère, Harry.
1: Alors, disons, quand j'ai commencé à composer, je ne me suis pas dit comme ça, tiens, il faut que j'écrive sur la disparition de mon frère Harry, mais c'est étonnant, c'est venu presque tout naturellement comme ça dans les premières phrases que j'écrivais, c'est venu comme ça, je sais pas, l'inspiration, c'est toujours difficile à expliquer le raisonnement d'où ça vient, mais c'est venu naturellement.
0: Ouais, et on sent qu'il est présent dans la plupart des textes.
1: Oui, exactement.
0: Donc ce sont des textes qui n'ont peut-être pas besoin vraiment d'explication. Ou, peut-être.
1: Écoute, j'espère faire des textes assez facilement compréhensibles, il me semble. Donc après, à chacun de se faire son opinion, mais ouais, j'ai jamais eu, même à l'époque de V, je pense que j'ai jamais eu des textes très compliqués, il me semble, hein, j'espère ne pas me tromper, qui sont assez faciles d'accès, puis assez faciles à comprendre. Mais ceci dit, il y a des gens qui écrivent des textes qui paraissent très très tordus, et pourquoi pas, ça peut être aussi très poétique, et puis chacun peut se faire sa propre opinion, mais moi, voilà, je pense que je suis dans une écriture assez claire.
0: Non, V, vous étiez deux auteurs?
1: On était principalement deux à composer, oui, Gueltaz et moi.
0: Deux auteurs, deux compositeurs?
1: C'est ça. Donc pour faire un album d'une douzaine de titres, c'était bien, hop, chacun en faisait 5 ou 6, c'était parfait, quoi.
0: Alors, Yari, nous allons commencer par écouter un premier morceau, c'est le morceau 10 de l'album.
1: D'accord.
0: Un morceau avec également des invités. Un invité, Lumi Sevno, qui est un violoniste bien connu.
1: Dis-moi, j'ai plus en tête la 10, c'est le titre.
0: Alors le titre, je le récupère, c'est... là, c'est... Les fantômes de la nuit.
1: Les fantômes de la nuit. Très bien, parfait.
0: Nous écoutons ce morceau.

0: Nous sommes sur Alternante en compagnie de Yari, donc, qui vient de sortir son album Talvi, un album sorti en fin d'année 2024.
1: Écoute, ouais, on a fait un petit pot de sortie à l'automne 2024, voilà, pour arroser ça. Et puis ça y est, après,
0: ouais, y a une sortie,
1: on prépare les concerts.
0: Une sortie un peu officielle sur scène.
1: Les concerts, ce sera pour d'ici quelques mois, on s'y prépare. Alors, t'as juste une petite rectif. Donc, le groupe s'appelle Talvi et l'album s'appelle Rouge Sang.
0: Voilà. Ouais. Rouge Sang, il n'y a pas de morceau qui s'appelle Rouge Sang, d'ailleurs.
1: Non. C'est vrai que tu as raison. Souvent, on donne le nom de l'album à un titre de l'album. Mais si tu veux, là aussi, tu vois, c'est un petit clin d'œil à V. À l'époque de V, j'avais une chanson qui s'appelait Le Rouge. Et là, il y a une chanson qui s'appelle Sang. Ah ben, et puis, c'est Rouge et Sang, c'est des mots qui reviennent très souvent dans tous mes textes. Donc, d'où le nom de l'album.
0: Voilà un album 100% en français, à part un mot, quoi, c'est ça?
1: Alors oui, là je suis parti, contrairement à EV où je chantais aussi en finnois, là j'ai des textes en français. Sauf une chanson là dont tu me parlais tout à l'heure, Sans. Bon, on l'écoutera peut-être tout à l'heure.
0: On l'écoutera tout à l'heure.
1: On en parlera peut-être tout à l'heure si tu veux.
0: Mmh. Voilà. Mais les textes sont arrivés en même temps que la musique ou t'as pensé les textes d'abord?
1: Alors, moi, il me faut la musique avant. Il me faut la musique avant, il me faut les mélodies, tu vois, des nananas, il me faut le rythme mélodique. Et puis après, voilà, après, j'écris des mots là-dessus. Je peux revenir un petit peu sur celle qu'on a écoutée?
0: Ah oui,
1: là,
0: mais absolument, oui.
1: Donc, les fantômes de la nuit, bon, t'as vu, tous mes textes en général, même à l'époque de V, ça tournait beaucoup, mes thèmes fétiches, ça tournait beaucoup autour de la mort, de la séparation, des séparations, de la maladie, des abandons, des choses comme ça. Et comment dire, les fantômes de la nuit, si tu lis bien le texte, ça parle de la guerre, ça parle de 14-18, à vrai dire, des jeunes mecs qui avaient 20 piges et puis qui sont morts dans les tranchées à un âge où on devrait justement ne penser qu'à s'amuser. Et un petit coucou, un petit merci en passant à Loumi, qui le violoniste entre autres de Triane, qui est venu faire
0: oui, qui a eu des projets personnels après. Ouais.
1: Ce
0: voilà, nous allons peut-être évoquer tes musiciens habituels de l'album. En fait, vous êtes quatre en tout.
1: Alors l'album, on l'a fait à trois. Mon guitariste Mathieu Lebeau. Qui a fait toutes les guitares, il a fait des petites parties de clavier aussi, des chœurs, et mon batteur, Pierre-Yves Bourgland, qui a aussi fait quelques chœurs sur l'album et tout ce qui est batterie. On a fait l'album à trois, mais le live, on sera quatre.
0: Parce que je voyais Ludo.
1: Ludo, c'est le nouveau guitariste qui a rejoint, c'est le quatrième qui a rejoint le groupe il y a quelques mois et avec qui on prépare les concerts.
0: Il est dans le groupe, mais il n'a pas participé à l'album.
1: Exactement.
0: Très bien, donc, et puis également donc, des invités sur certains morceaux.
1: Oui. C'est ça, le studio c'est quand même agréable, tu peux te permettre tu peux te permettre d'avoir des invités. On faisait beaucoup ça aussi à l'époque de V, donc j'avais envie de bombarde, j'avais envie d'un petit coup de violon, j'avais envie de voix féminine, etc. Donc, voilà.
0: Voilà, et puis certains morceaux ont une notation un peu celtique, un peu bretonne.
1: Ah, toujours, voilà, le petit clin d'œil à EV aussi, c'est toujours pipi, c'est toujours des choses que j'ai beaucoup aimées, hein, autant que des riffs de métal ou des synthés new wave, voilà, j'ai toujours aimé ces petites consonances bretonnes et celtiques, oui.
0: Justement, nous écoutons ce morceau qui s'appelle « Sang ».
1: Allons-y, Ronald.
0: Donc, c'est ce mot que tu as traduit en plusieurs langues?
1: C'est ça. Quand les gens, voilà, dans la pochette, ouais, voilà, les gens pourront lire ça. J'ai décliné le mot sang en plusieurs langues, forcément en français, mais après j'y tiens, le mot sang je le connais aussi en breton, en finnois, en anglais, en allemand et en d'autres langues. Donc voilà, je trouvais ça assez original.
0: Bien, nous écoutons ce morceau-là.

0: Voilà, c'est quand même un morceau qui a une résonance un peu joyeuse, malgré tout.
1: Oh, du néo-brésou. Tiens, un petit coucou au passage pour mes deux talabardeurs, Vincent Béliard et Ben Goudedranche, qui sont venus jouer de la bombarde.
0: Voilà, Ben Goudedranche, qui était également musicien de l'IM.
1: Oh, un gars qui a fait
0: un album qui a fait pas mal de.
1: Un gars qui a fait plein de trucs, ouais. Epsilon aussi, il me semble qu'il était dans Epsilon il y a longtemps.
0: Bien, donc, une formule de concert est envisagée.
1: Oui, bien sûr. Le but, c'est de faire du live, ouais. Donc, ça. On répète.
0: Avec certains morceaux qui pourront être sur un concert et qui n'existent pas sur cet album.
1: Alors, c'est vrai que sur l'album, là, il y a 11 titres. Bon, on en fera peut-être 9 ou 10. C'est bien sûr pas assez pour faire du live. Donc, je compléterai, on va compléter avec quelques morceaux à moi de l'époque EV.
0: Très bien, ouais. Puis peut-être éventuellement tester des nouveaux morceaux pour la suite.
1: Alors, ça, pour l'instant, non, c'est pas encore. Ça, c'est pas. C'est pas encore dans ma tête, ça. Pour l'instant, on va défendre cet album-là. Là, je suis plus du tout sur de la compo actuellement, là.
0: Voilà, c'est un album autoproduit, donc la sortie peut s'étaler sur un certain temps, finalement.
1: La sortie ou la vente, entre guillemets. C'est vrai qu'on n'écoute plus la musique comme il y a 15 ans, 20 ans, 30 ans. Donc je vendrai, comme on dit, des CD, comme on dit, au cul du camion ou après les concerts. Mais d'ici quelques temps, il sera disponible sur toutes les plateformes de téléchargement. J'annoncerai ça sur mes pages Facebook, Instagram. Et je le vends aussi actuellement par correspondance, bien sûr.
0: Il y a aussi l'importance du beau texte.
1: Des textes, des paroles.
0: Oui, des paroles et des belles résonances, quoi, en fait.
1: Ah, bah,
0: côté poétique, disons.
1: Alors, écoute, ça, c'est toujours difficile de parler de ses propres textes. Après, chacun se fera son opinion, mais bon, écoute, j'espère que ça plaira, que ça parlera.
0: Parce que c'est vrai que il y a certains morceaux qui sont peut-être pas venus du jour au lendemain. Il a fallu y réfléchir un maximum.
1: Alors, écoute, c'est vrai que bon, moi, c'est pas en une journée que je vais écrire un texte. Ou alors, tu fais une ébauche, tu reviens dessus le lendemain, 3 jours après, tu l'améliores, tu le diminues, tu le rallonges. Mais dans l'ensemble, la création des musiques et des paroles de cet album, c'est venu relativement vite. Ça m'a pas pris un an, ça m'a pas pris 6 mois non plus. Disons que je pense que ça s'est fait dans un laps de temps de 3-4 mois. Une fois que l'inspiration arrive, c'est très étonnant, mais bon, elle est là. C'est assez rapide quand ça. Et là, actuellement, par contre, j'ai plus du tout d'idée de compo, de nouveaux morceaux en tête. Voilà.
0: Est-ce que c'est un album qui s'écoute du numéro 1 et numéro 11, il y a une suite un petit peu dans les morceaux.
1: Ah, je vois ce que tu veux dire. Ouais, non. Ouais, il y a des groupes à une époque qui faisaient des albums comme ça, concept. Là, pas du tout. Non.
0: Voilà. Et puis, donc nous allons écouter après le numéro 1 qui est également le thème du clip.
1: Oui, d'accord.
0: De la vidéo.
1: Luthi, exactement.
0: Mais est-ce que ça s'imposait de faire cette vidéo sur ce morceau?
1: Alors, ça, c'est avec mes musiciens, puis avec quelques personnes très proches. C'est le morceau qui ressortait. C'est le morceau qui ressortait sur les 11, qui paraissait le plus. Comment dire? Le plus écoutable, le plus percutant pour annoncer l'album.
0: Celui qui reste à faire le tube, peut-être aussi.
1: J'irai pas jusque-là, mais c'est celui qui plaisait davantage.
0: Bien, alors nous l'écoutons.

0: Nous sommes sur Alternante en compagnie de Yari qui nous présente Talvi. Donc, cette chanson n'est pas complètement triste quand même, malgré tout, ce mourir demain.
1: Un petit peu quand même.
0: Un petit peu. Hein? Mais il y a quand même un certain sens à ce texte.
1: Écoute, oui, comme tu disais tout à l'heure, ça parle beaucoup de mon frère Harry, que tu as connu, hein, sans doute. Hein.
0: Voilà, forcément, c'était... Je ne sais pas si je lui ai vraiment parlé, mais je sais que vous formiez une belle équipe.
1: On a eu des belles années, ouais.
0: Avec notre ami Gualtaz Adieu également.
1: Exactement.
0: Voilà. Et puis, donc Talvi, tu pensais peut-être sortir un vinyle, mais c'est un peu compliqué.
1: Écoute, c'est une histoire de coups, voilà. Déjà, comme on en a parlé tout à l'heure, les gens achètent de moins en moins de CD. On écoute la musique sur des clés USB ou en téléchargement. Donc déjà, le CD, voilà, c'est un objet qui petit à petit va devenir obsolète. Alors, le vinyle, c'est encore pire et puis c'est beaucoup plus cher à la fabrication. Tu vois.
0: Parce que j'aurais bien vu cette pochette en largeur,
1: en format vinyle. Ouais. Ça pourrait bien. Mais en affiche, ça peut être sympathique aussi, ouais. Mais c'est vrai que c'est un chouette logo, ouais.
0: C'est une pochette toute simple, mais qui représente quand même quelque chose.
1: Voilà. Un petit coucou à Anne Jourdain, une amie qui a justement réalisé cette pochette. Qui travaillait beaucoup avec l'EV à l'époque aussi.
0: Bizarrement, ça s'appelle Rouge Sang, mais tout est en noir et blanc.
1: Très bien. Voilà, exactement. Ouais. Bon, le côté assez basique, simple, efficace.
0: Oui, et puis avec l'intérêt aussi d'avoir cet album, c'est d'avoir tous les textes à l'intérieur.
1: Oui, hein, ça, après j'ai pas inventé l'eau chaude avec ça, mais oui, c'est toujours agréable de pouvoir, lire les textes.
0: Se caler dans son fauteuil et puis consulter les textes en même temps. Avec également plein de bleu noms derrière, les artistes aux invités, et puis aussi les remerciements pour les amis qui ont permis...
1: Ah bah oui, c'est vrai que c'est le genre de truc qu'on fait régulièrement sur des albums, voilà.
0: Voilà, qu'on n'a pas en formule numérique.
1: C'est ça, ah oui, bien sûr. Et
0: puis, notamment Guillaume Blin également, qui mérite toute notre attention.
1: Ah, très bon copain, Guillaume, ouais.
0: Ouais. Bien, alors... Je suppose que... Comme cet album est sorti il y a quelques temps, tu as eu quand même pas mal de bonnes critiques au niveau de la presse, notamment.
1: Alors, heureusement que je connais pas mal de gens vu mon passé, entre guillemets, de musicien nantais. Donc oui, j'ai fait un petit peu le tour des gens que je connais dans les médias. Et puis voilà, j'ai eu quelques bons papiers, voilà.
0: Voilà, il y en aura sûrement d'autres parce que t'es encore en période de promotion. Là.
1: Alors, écoute, c'est totalement autoproduit. Tu vois, le business a beaucoup changé. J'ai pas d'agent, j'ai pas de manager, j'ai pas de maison de disque. Donc, j'attends surtout les concerts, tu vois, et le bouche à oreille, et puis les vidéos de concerts, les choses comme ça, pour faire un petit peu de buzz. Mais en tout cas, le business est vraiment différent de ce que j'ai pu connaître à l'époque de V. Ouais.
0: Voilà. T'attends aussi plusieurs formules de concerts, peut-être des formules en plein air, des formules en salle, même en lieu plus réduit.
1: Alors écoute, on verra ce qui se présentera, voilà, pas de problème.
0: Et puis possibilité d'aller un peu partout dans le pays nantais, mais un peu plus loin également.
1: On va commencer modestement, je pense, sur la région nantaise, tu vois, et puis... On verra déjà comment ça roule ici. Et puis écoute, j'espère bien aussi avoir quelques connexions après sur la Bretagne et ailleurs, pourquoi pas. Mais bon, ça c'est voilà, on extrapole, on est rendu un petit peu loin.
0: Voilà, alors nous allons continuer avec ce morceau qui est... C'est une date, jeudi 24 avril.
1: Oui. Ouais, Je peux en parler un petit...
0: Ouais, tu peux en parler si le cœur t'en dit.
1: Oui, oui, bien sûr, ça, il n'y a pas de problème. C'est la date de décès de mon frère Harry.
0: Oui, ben, j'avais compris.
1: Il était mort d'une leucémie le 24 avril 97, voilà.
0: Voilà, donc nous écoutons ce morceau.

0: Voilà, nous sommes Carrie, sûrement Yari sur scène. Ce sera sûrement la chanson la plus compliquée émotivement à chanter.
1: Tu sais, je me suis pas encore posé la question, mais écoute, on verra. Mais écoute, je sais pas trop quoi de répondre. J'ai pas encore réfléchi à ça.
0: Est-ce que tes collègues musiciens ont bien connu Harry? Tes collègues de musiciens de maintenant, là?
1: Non, pas du tout. Pas. Mon batteur, si, pardon. Mon batteur, si, parce que il venait très souvent nous voir à l'époque. Pierre-Yves venait très très souvent nous voir à l'époque. Avec EV, mais sinon mes deux autres guitaristes, ils connaissent EV bien sûr, mais pas à cette époque-là.
0: Est-ce qu'ils ont des influences différentes par rapport aux tiennes, tes autres musiciens?
1: Ouais. Mais c'est ça qui est intéressant, tu vois, quand tu fais de la compo, c'est d'avoir aussi des idées extérieures d'autres personnes qui n'écoutent pas forcément la même musique que toi. Et donc, qui t'apportent leurs propres idées, leurs propres influences, c'est très enrichissant.
0: Je suppose que tu écoutes et tu as écouté plein d'espèces de musique.
1: Plein, écoute, je pense que oui.
0: Parce que...
1: Sans doute. Après, non, je ne suis pas non plus quelqu'un qui écoute énormément de musique. J'en écoute pas énormément. Depuis... Depuis mes 20 piges, oui, j'en ai accumulé un petit peu, mais j'en écoute pas tant que ça. Je lis davantage.
0: Parce que finalement, avec EV, vous avez été programmé dans plein de sortes de festivals, finalement. Que ce soit des festivals bretons, des festivals plutôt rock, plutôt...
1: On a fait pas mal de trucs, ouais. Plus de 1000 dates, donc oui, il y avait un petit peu de tout là-dedans, oui.
0: Voilà, et puis... est-ce que t'es toujours... À l'affût de découvrir des nouvelles choses musicalement?
1: Pas tant que ça. Je préfère aller voir des concerts live, notamment sur Nantes. Pas non plus des grosses machines. Je préfère de loin aller dans des petits bars, dans des petits lieux, aller écouter soit des gens que je connais ou des groupes qui sont pas des grosses têtes d'affiche.
0: Voilà, moi je suis un peu pareil. Bien. Alors. Nous allons écouter un autre morceau qui s'appelle. Ça va être le morceau 3 du coup.
1: D'accord.
0: Qui s'appelle Où tu vas. Donc
1: merci, c'est sympa.
0: Je dis Où vas-tu du coup à partir de cette chanson.
1: Ouais.
0: Alors c'est un petit mot après ou tu as plutôt une. Ça s'explique.
1: Écoute, après si tu veux.
0: Après, ouais.
1: Ouais, pas de problème.
0: Pour que les auditeurs écoutent bien les paroles avant, pour pas les influencer.

0: Nous sommes sur Alternante en compagnie de Yari qui nous présente Talvi, son premier album de Talvi. Donc Yari, il y a quand même un travail de studio intéressant, donc tu peux nous en parler.
1: Alors j'ai fait ça chez mon camarade Éric Chauvière, au studio Arpège, aux Sorinières, et avec Philippe Louineau, des copains de longue date, notamment Éric Chauvière avec qui... On a enregistré quasiment tous nos albums à l'époque de EV, quoi. Donc je suis retourné le voir tout naturellement pour ce projet.
0: Voilà, il doit être content.
1: Oui, je pense, mais surtout moi. Ouais, c'est un gars que j'aime beaucoup, puis voilà, vraiment très, très pro, qui a beaucoup de qualité. Ouais.
0: Voilà. Et puis, pour te contacter, parce que je suppose que... Il y a certaines personnes qui voudraient t'inviter en concert, vous faire venir.
1: Alors,
0: la forme, c'est passé par votre site ou...
1: Alors oui, bien sûr, c'est maintenant, ça se passe par les réseaux sociaux. Donc oui, on n'est pas encore prêt, comme j'ai tout à l'heure, à faire des concerts, mais en temps voulu.
0: Mais comme les programmations sont souvent longtemps à l'avance.
1: Donc c'est pour ça que pour l'instant, j'ai pas ça en tête. Hein. J'ai pas ça en tête, les concerts, on verra quand on sera... totalement prêt, je me lancerai là-dedans. Mais après, on me contactera par le biais de Facebook, Instagram, etc.
0: Tu as également d'autres projets un peu différents musicalement, mais notamment, tu me parlais en antenne de Quartier Batignolles. C'est un projet de reprise.
1: Oui, c'est ça. Alors, comme on en parlait tout à l'heure hors antenne, c'est-à-dire que comme beaucoup de Zikos, oui, forcément, on est presque obligé, si tu veux bien bosser, d'avoir des projets parallèles. Donc oui, j'ai un duo qui s'appelle Quartier Batignolles avec un copain accordoniste. Et là, c'est vraiment, on fait beaucoup de soirées privées, de l'événementiel, où on chante, on fait des reprises de chansons françaises qui vont de Brel, Piaf, Aznavour, jusqu'à du Renaud, etc.
0: Voilà. C'est un choix par rapport aux artistes ou par rapport aux textes?
1: Oh non, simplement, c'est vraiment pour bosser, si tu veux. Bah, c'est comme tous les groupes, tous les Zikos qui jouent dans des groupes de reprises, c'est vraiment pour travailler. Quoi,
0: et
1: tu vois.
0: Pour le coup, avec un côté visuel sur scène un côté visuel sur scène, un petit peu.
1: De Quartier Batignolles,
0: ouais.
1: Non, pas forcément. Non, on est sapé comme au quotidien. Mon pote voilà, ouais. Fredo joue de l'accordéon, moi je chante, voilà.
0: Voilà, t'as mis le côté visuel également, mais ça... Ça sera pour une autre émission. Bien, Yari, nous allons parler d'un autre morceau que nous allons diffuser maintenant. C'est le morceau numéro 2, c'est ça un choix de Manu, notre technicien. Merci beaucoup,
1: technicien
0: Manu, d'ailleurs.
1: Merci Manu.
0: Non, c'est quel morceau
1: je remercie aussi Alternante hein, de me diffuser régulièrement. C'est vachement sympa, hein, ça me fait super plaisir. Parce que voilà... Je dis toujours les mêmes choses. Les temps ont changé, tu vois, les temps ont changé. Et maintenant, pour pouvoir avoir des diffusions radio, la télé, n'en parlons pas, des diffusions radio, même pour être présent dans la presse, dans les magazines, c'est vachement compliqué. Donc, merci beaucoup, ça me fait plaisir.
0: Ouais, mais dans des magazines spécialisés comme Rock and Folk ou Les Inoccupables, peut-être que tu as... T'as des possibilités d'avoir
1: Écoute,
0: des articles
1: non, j'ai envoyé mon Scud, j'ai pas eu de réponse, j'ai envoyé des mails, pas de réponse, etc. Donc, non, voilà, c'est les temps ont changé, voilà, on ne consomme plus la musique de la même façon. Et puis bon, voilà, après, ça c'est le job d'attaché de presse, de grosses boîtes de prod et tout ça. Et je n'ai pas ça, comme énormément de groupes, mais c'est pas très grave, il y a quand même moyen d'avoir sa petite place au soleil et de faire des choses sans le soutien de tous ces gros médias. Il y a moyen quand même d'exister.
0: Voilà, nous écoutons ce morceau, Te retenir.

0: Nous sommes sur Alternante avec Yari, qui nous présente Calvi, son nouveau groupe, hein, et son nouvel album qui s'appelle Rouge Sang. Donc, un album qui, je suppose, va quand même avoir du succès à la longue. C'est vrai que le démarrage peut être un peu difficile, mais ça va sûrement venir, vu la qualité de l'album.
1: Écoute, le but, c'est... je me suis déjà fait un gros plaisir, tu vois, parce que les années EV sont loin derrière moi. Il y a longtemps que je faisais plus de compos, que je jouais plus de basse, donc je me suis vraiment fait plaisir. Et puis on verra bien si ça décolle un petit peu. Le but, c'est déjà de faire quelques dates sur Nantes, et puis pourquoi pas dans le Grand Ouest, sur la Bretagne et ailleurs. Voilà, on verra ça viendra tranquillement parce en temps que... voulu. J'ai... Voilà, mais je vais pas non plus me la péter. J'ai un petit peu d'ambition, mais je sais que je vais pas rentrer à l'heure, stade non plus. Quoi.
0: Nous parlions des retours des professionnels, mais il y a également les retours des amis. Et je suppose qu'à ce niveau-là, il y a quand même des retours vraiment très, très sympathiques.
1: Des
0: amis musiciens, en fait. Ce qu'ils en pensent, parce que...
1: Alors oui, j'ai eu des critiques très sympas d'amis, de proches, de copains musiciens qui ont hâte de voir ça en live. Hein. Et puis aussi, je suis resté très en contact avec d'anciens fans d'EV. Il y a une page Facebook qui s'appelle les fans d'EV. Et donc, je balance régulièrement des infos. Il y en a beaucoup qui m'ont commandé l'album. Et puis, j'espère vraiment les retrouver quand on fera du live. Et puis, voilà, je les remercie beaucoup, tous ces gens-là, de nous avoir suivis pendant très, très longtemps avec EV. Et puis, pareil, il y en a beaucoup qui me soutiennent sur ce projet-là. Je suis très, très content. Je leur fais une grosse bise au passage.
0: Et par rapport à EV, lequel que tu conseillerais d'écouter pour ceux qui n'ont... connaissent pas en EV encore.
1: Surtout nos CD d'EV.
0: D'EV, ouais. CD ou vinyle, hein.
1: Non, je conseillerais notre premier CD, Distruge, qui est sorti dans les années en 90, 91, voilà, avec la pochette rouge, celui qui s'appelait Distruge. C'est celui que je conseillerais.
0: Et qui est peut-être un peu épuisé pour l'instant, mais quoi.
1: On arrive à les retrouver encore. Forcément, tu les trouves plus en magasin, mais tu arrives à les retrouver sur des sites internet de vente d'occasion ou dans des foires aux disques, des choses comme ça. On arrive à tout retrouver quand même, même les vinyles.
0: Bien. Et puis, prendre de la valeur par la suite. Bon, Yari, merci beaucoup d'être venu. Et puis, merci donc Manu d'avoir assuré la technique de notre émission. Et puis, Yari, nous allons écouter un dernier morceau, un morceau qui clôture l'album.
1: Ah, très bien. Le 11e, que je dise pas de bêtises.
0: Ouais, c'est 11, il y a 11 morceaux dessus, ouais. Qui s'appelle Les Tambours d'autrefois.
1: Les Tambours d'autrefois, voilà. Pareil, une grosse dédicace à mon frangin. Et puis aussi un gros clin d'œil à mes copains de EV, Gueltaz, Fakir, voilà. Et puis, merci Manu. Ok. Merci Ronald aussi de m'avoir invité, ça me fait très très plaisir. Et puis...
0: Merci, et puis j'espère à une autre fois pour,
1: avec grand pour plaisir, la suite. Avec grand plaisir, un grand merci.
0: Merci.
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0: Salut Sandrine, tu vas bien ? 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
1: Ce midi dans votre bulletin météo, rien de frais, rien de nouveau. Les températures sont en hausse et le soleil tape sur les côtes. À la frontière est, pourtant, c'est le grand retour des bottes. Une pluie battante, des orages, mais rien d'inquiétant. Profitez de la plage et des compotes. Je peux au moins vous garantir à cet instant qu'il va faire chaud.
2: Il fait chaud là, non ?

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0: 17h à Paris, 16h en temps universel.
1: Mathis Limano.
0: L'essentiel de l'information en 10 minutes sur RFI, a commencé par la situation à Ceuta. Les personnes rentrées illégalement dans l'enclave espagnole sont quasiment toutes rentrées au Maroc. En quelques jours, 60 000 migrants avaient réussi la traversée. Passer la crise, l'heure est aux responsabilités. Le Maroc aurait-il laissé faire? Une organisation de défense des droits humains réclame l'ouverture d'une enquête indépendante. L'Espagne est-elle le mauvais élève de l'Europe en matière de politique migratoire? Madrid est en tout cas sous le feu des critiques, celle des gouvernements de droite et d'extrême droite. On fait le point dans ce journal sur les différentes politiques en place à travers le continent. À la une également, la fracture en Israël entre laïcs et ultra-orthodoxes. Hier, des membres de cette communauté s'en sont pris un café dans les rues de Jérusalem. Son tort, être resté ouvert le jour du Shabbat. Et puis, c'est une maladie qui fait des centaines de milliers de morts en Afrique chaque année. Les zones de propagation du paludisme pourraient se déplacer sur le continent, la faute au réchauffement climatique. À faire toute la lumière sur les événements de Ceuta, alors que les derniers migrants continuent de quitter le territoire espagnol enclavé au nord du Maroc. Ils étaient 60 000 au pic de la crise à être rentrés par la mer. Au moins 72 d'entre eux sont morts d'après un dernier bilan officiel. L'association marocaine des droits humains réclame une enquête indépendante. Elle accuse notamment les autorités marocaines, Christina Okello, de ne pas avoir empêché ces départs massifs.
2: Pour la MDH, cet afflux massif soulève de nombreuses questions. Une rumeur annonçant l'ouverture de la frontière a circulé dans tout le Maroc. Des milliers de jeunes ont alors convergé vers Funidoc, dans le nord du pays. Certains venus de plusieurs centaines de kilomètres. Saïd Tebel, membre de la MDH, s'interroge. Comment un tel mouvement a-t-il pu se produire sans que les autorités marocaines en aient eu connaissance? L'association réclame donc une enquête indépendante pour établir les responsabilités et clarifier le bilan humain. Les chiffres continuent en effet de diverger. Au moins 72 morts selon les autorités espagnoles contre près de 130 victimes et des dizaines de disparus selon la MDH. L'organisation dénonce également le silence de Rabat qui n'a toujours fourni aucune explication publique sur cette crise. Enfin, elle demande des comptes à l'Espagne sous le renvoi des mineurs vers le Maroc, estimant que leur situation aurait dû être examinée individuellement.
0: Et des personnes qui ont donc été ramenés au Maroc dans leur quasi-totalité, assure Madrid. Et face à cette crise, les ministres de l'Intérieur des pays de l'Union européenne ont décidé de se réunir mardi. L'Espagne, sous le feu des critiques pour ses positions ouvertes sur l'immigration, tout l'inverse de la plupart des pays européens. Muriel Paradon.
3: En juin dernier, un nouveau pacte migratoire européen est entré en vigueur. Il durcit les conditions d'accès aux pays de l'Union européenne. Plus de contrôles aux frontières pour décourager les entrées irrégulières. Une accélération aussi des expulsions avec cette idée de créer des centres de retour en dehors des frontières de l'UE. Au niveau des États membres, on observe aussi des politiques de plus en plus dures pour les migrants déjà installés. L'Allemagne a commencé à renvoyer des Syriens et des Afghans qui vivaient dans le pays. La Suède, elle, a adopté une loi obligeant les étrangers à mener, je cite, une vie honnête sous peine d'expulsion. L'Espagne est à rebours de ces politiques. Le gouvernement de gauche de Pedro Sanchez a décidé de régulariser 500 000 sans-papiers vivant sur son sol depuis plus de 5 mois. Faisant face à un déficit démographique, le pays a besoin de main-d'œuvre étrangère. Quant à l'Italie, elle fait aussi venir de la main-d'œuvre étrangère, mais sur des contrats précis. Une immigration choisie, souvent temporaire.
0: Muriel Paradon, l'Europe toujours aux prises avec les feux de forêt. Celui qui frappe le département français du Var n'évolue plus, mais n'est pas fixé pour autant. Un travail de longue haleine qui devrait encore durer plusieurs jours, disent les pompiers. Tandis qu'en Moselle, 30 000 habitants sont en ce moment confinés chez eux par mesure de précaution. Un entrepôt classé Céveso, abritant des substances dangereuses, a pris feu dans la matinée, dégageant un épais panache de fumée. Et puis cet accident impressionnant en Grèce, deux hélicoptères sont entrés en collision alors qu'ils intervenaient sur un feu de forêt. Pas plus d'informations à ce stade sur les équipages des deux appareils, mais une opération de secours est en cours. Plutôt épargnée depuis le début de la saison, la Grèce est frappée à son tour par de violents feux de forêt attisés par une météo extrême.
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0: À 19h05 à Jérusalem, un café pris pour cible hier par des membres de la communauté ultra-orthodoxe. Son tort, être resté ouvert le jour du Shabbat. Le rassemblement a viré à l'affrontement, les forces de l'ordre dépassées. La récupération politique n'a pas tardé. Michel Paul était sur place pour RFI.
4: Shabbat, Shabbat, hurlant yiddish, les ultra-orthodoxes, c'est le son de la fracture religieuse qui résonne en plein cœur de Jérusalem. Des dizaines de manifestants haredim ont forcé les barrages policiers pour tenter d'investir le café Bessimta, ouvert le samedi. Face à eux, les clients ont dû former un véritable rempart humain pour protéger l'établissement. Face aux coups de matraque de la police débordée, la bataille pour l'identité de la ville sainte ne se joue plus seulement dans les urnes, mais à la terrasse des cafés. Et à quelques mois des élections, l'affaire est immédiatement devenue une tribune politique. Sur place, Avigdor Lieberman, ancien ministre de la Défense, et un des candidats de l'opposition.
5: Il est impensable que boire un café le samedi matin devienne un acte de bravoure civile. Ce vandalisme que nous voyons derrière moi prouve que ces gars-là devraient canaliser cette énergie contre le Hamas, contre le Hezbollah, contre les Houthis.
4: Tandis que les partisans de la laïcité promettent de continuer à venir boire leur café chaque samedi, les partis religieux, eux, entendent bien faire du respect du Shabbat le test décisif du futur gouvernement. Michel Paul, Jérusalem, RFI.
0: Et à noter le lourd bilan des frappes israéliennes menées ce week-end dans la bande de Gaza. Au moins 13 personnes ont été tuées. Une attaque qui intervient quelques jours après l'annonce par Donald Trump d'un accord visant à désarmer le Hamas et mettre fin aux opérations militaires du mouvement palestinien et d'Israël dans l'enclave. Le gouvernement israélien n'a toujours pas réagi. Des frappes, il en est question en Russie où 8 personnes ont été tuées dans une attaque de drones ukrainiens dans les régions d'Oudmourtie, de Saratov et de Belgorod. D'autres ont été interceptés, 635 drones détruits au total, d'après le ministère de la Défense. Au Pakistan, un attentat suicide fait 9 morts, dont 4 policiers, dans le district de Swat, au nord du pays. L'individu a activé sa ceinture d'explosifs à proximité d'une manifestation. 20 personnes ont été blessées. 16h07, en temps universel, c'est une maladie qui fait des centaines de milliers de morts en Afrique chaque année. Une nouvelle étude révèle que le paludisme se déplace sur le continent à cause du réchauffement climatique. Les chercheurs montrent que l'emplacement des foyers de cette maladie transmise par le moustique évolue à mesure que la planète se réchauffe. D'ici 2100, les infections pourraient ainsi diminuer en Afrique de l'Ouest et en Afrique centrale. En revanche, elles pourraient s'aggraver en Afrique australe et notamment en Afrique du Sud, pays jusqu'alors relativement épargné. RFI Johannesburg, Valentin Hugues.
6: L'Afrique australe, région historiquement plus fraîche, pourrait à son tour devenir un foyer important de propagation du paludisme, révèle l'étude publié dans le journal Nature. La raison est assez simple, la planète se réchauffe et les températures se rapprochent du seuil optimal de transmission du paludisme, sans oublier l'intensification des catastrophes naturelles, là aussi liées au réchauffement climatique, avec de violentes inondations qui ont touché la région australe cette année, des inondations qui créent des conditions plus favorables à la reproduction des moustiques. C'est ainsi qu'au début de l'année 2026, la région du Gauteng, où se trouve Johannesburg, a enregistré 2 fois plus de cas que l'année précédente à la même période, avec 11 décès en seulement 3 mois. Alors dans la presse sud-africaine, le docteur Christopher Trizos de l'Université du Cap, co-auteur de cette étude, envoie un message clair. Si le constat peut paraître inquiétant pour l'Afrique du Sud, cette étude permet surtout une meilleure anticipation des pouvoirs publics sud-africains. Valentin Hugues, Johannesburg, RFI.
0: 16h08 en temps universel au Brésil, Lula à la conquête d'un 4e mandat à 80 ans. Le président de gauche doit être investi aujourd'hui lors d'une convention de son parti des travailleurs pour laquelle environ 3000 partisans sont réunis à Sao Paulo. Élection présidentielle qui se tiendra en octobre de cette année sur laquelle l'ombre du président américain Donald Trump plane. Le sport en bref sur RFI avec le coup d'envoi dans maintenant moins d'une heure du match Ghana-Cameroun à la CAN féminine. Le vainqueur compostera son ticket pour la phase finale du tournoi continental. Coup d'envoi donc à 17h, temps universel. Et dans le même groupe, deux équipes en plus mauvaise posture, Mali, Cap-Vert, qui s'affronteront, elles, à 20h, temps universel. Puis sur la route du Tour de France féminin, la deuxième étape aujourd'hui entre Aigle et Genève. En Suisse, c'est Lorena Vibes qui a toujours le maillot jaune sur les épaules. Elle avait remporté hier la première étape entre Lausanne et Lausanne, toujours en Suisse. Il est presque 18h10 ici dans nos studios à Paris. 2 heures de moins en temps universel. L'actualité sportive, c'est Mondial Sport. Dans un instant, un très bon dimanche sur les ondes de RFI.
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0: Tous les arts ont produit des merveilles. L'art de gouverner n'a produit que des monstres. Saint-Just.
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Aujourd'hui, j'ai la flemme et je vais donc rediffuser une de mes anciennes émissions où j'avais envie de dormir, mais où j'avais quand même eu le courage de proposer un programme musical pendant une heure, pas plus.

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Richard Gottener, Polochon Blues. Si vous êtes comme moi vaseux, pas très courageux, vous aurez peut-être tout de même la force de lire, lentement, le livre de Thomas Baumgartner, « Ne rien faire, une méthode approximative et contradictoire pour devenir paresseux sans trop se donner de mal ». Comme je suis très feignant aujourd'hui, je vais lire un extrait de la publicité pour ce livre. « Ne rien faire est une affaire sérieuse. Depuis la nuit des temps, des paresseux, restés anonymes, des flemmards méconnus, des ramolos de tous ordres, ont façonné, sieste après sieste, de renoncement en procrastination, une histoire forcément sans trace, oubliée. En voici un exemple en musique. » Ça, c'est moi qui le dis.

Jean Ferrat et Christine Sèvres, La matinée. Très cool cette chanson. Un peu emphatique, mais très cool. Pour celles et ceux qui sont restés éveillés, voici un morceau où vous entendrez plusieurs fois « J'ai un poil dans la main ». Cela passe très bien avec le groupe Les Double Six. C'est classe, c'est jazz.

0: je vais me coucher.
1: Et moi maintenant, je vais me coucher.
2: Ouais.
3: Alors, chanson que j'ai écrite à l'intention des nourrissons. Ça s'appelle... Vous avez vu, il y a de la lumière, là. C'est chic. Conseil aux nourrissons. Tiens, je vous l'enlève. Allez, je la mets là.

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Après Doodlin', tout en dodelinant, par les double six, on vient d'écouter « Sois feignant », des conseils aux nourrissons donnés par Coluche. What else ? Quoi ajouter d'autre ? À quoi bon ?

Jane Birkin, l'aquaboniste, une chanson de Serge Gainsbourg qui est, paraît-il, un portrait de Jacques Dutronc que Françoise Hardy a refusé de chanter. Vous savez, moi, la vie des stars,

Il fait trop beau pour travailler, le tube du Quatuor Les Parisiennes. Elles n'ont pas créé cette chanson spécialement pour cette émission, mais c'est tout comme. Elles sont dans le ton et je les en remercie. C'est la même chose pour le prochain morceau.

Françoise Hardy, La sieste. Est-ce que ça s'est bien terminé? Ah, moi, je me suis endormi avant la fin. Au fait, en dormant, je me demandais si on écrivait feignant, F-A-I-N-E-A-N-T, ou feignant, F-E-I-G-N-A-N-T. Eh bien, je viens de lire qu'on peut écrire les deux. C'est explicable, mais je ne donnerai pas d'explication maintenant, car j'ai un poil dans la main. Autrefois, dans les radios, quand un animateur disait quelque chose comme ça avant une chanson, on appelait ça un lancement. Mais c'était à l'époque où les gens étaient courageux.

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1: Au comptoir moderne, bonjour. C'était pas l'émission, c'était la bande-annonce.
2: En fait, la prochaine chanson, on a essayé de faire un vrai tube de merde pour les grosses radios à la con.

Bon, combien là? Oh putain, les mecs! Eh, on a fait 2 minutes 4! Et le format, c'est 2:30, 2:40! Eh, faut qu'on y retourne là! Ok? Allez, 3, 4!

0: nazis, c'est des Américains. Stop, stop.
1: Eh hey, putain, eh hey, 2 minutes 52 les mecs. On s'est amusé 12 secondes de trop. Putain, hey, ils ont intérêt à nous les payer, les fils de...
2: Didier Super abat les gens qui bossent. Heureusement que les punks existent. Aujourd'hui, il y a Didier Super. Et puis, parmi les premiers punks en France, il y a eu les Olivenstein, groupe formé en 1978 à Rouen et dont le dernier concert a été joué en janvier 1980. Après cette existence très courte, Gilles Tanguy, leur chanteur, a fondé ensuite plusieurs groupes et toujours il a entonné leur tube « Fier de ne rien faire ».

les Olivenstein, fiers de ne rien faire. C'est pas pour me vanter, mais j'ai chanté avec le chanteur Gilles Tandy ce titre dans son micro au Salon Gutenberg à Nantes en 1984. À cette époque-là, j'étais moins feignant.

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0: Le groupe s'appelait Les Escrocs et leur chanson Acédique. Ça me fait penser que ceux qui s'occupent de l'emploi en France ne sont pas des feignants. Ils changent régulièrement le nom des organismes. Après cette chanson ensoleillée et un peu datée, on va retrouver la réalité grâce à notre rubrique Okedak Dakodak avec une pensée de Pierre Dac à l'intérieur. La voici. Ce n'est pas parce qu'en hiver on dit « fermez la porte, il fait froid dehors » qu'il fait moins froid dehors quand la porte est fermée.
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3: Après « Fête pour dormir » par Brigitte Bardot, nous avons continué à nous reposer avec Bourvil et son pêcheur au bord de l'eau. Un peu de politique avant de nous quitter, avec les premières lignes du livre de Paul Lafargue, « Le droit à la paresse », dont la première publication date de 1880. « Une étrange folie possède les classes ouvrières des nations où règne la civilisation capitaliste. Cette folie traîne à sa suite des misères individuelles et sociales qui depuis deux siècles torturent la triste humanité. Cette folie est l'amour du travail, la passion moribonde du travail, poussée jusqu'à l'épuisement des forces vitales de l'individu et de sa progéniture. Pas mal, hein ? Georges Moustaki l'a même chanté, ce droit à la paresse, en 1974.

Georges Moustaki, le droit à la paresse. La conclusion de cette émission, ce sera à nouveau un morceau de Georges Moustaki qui a enregistré en 1975 un titre plus direct que le droit à la paresse et dont le contenu porte la même analyse. C'est plus dansant et c'est évidemment la philosophie.

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Sahir, Maxime Le Forestier et Brahim Isri ont chanté Tizi Ouzou, la réinterprétation de San Francisco de Maxime Le Forestier.

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1: 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Old Laf a chanté Burnou avant Mes péchés s'accumulent par Françoise Brun.

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1: La dame dans la boîte par Alyssa Vance. Avant Isabelle Mayro, 3 kilos.
2: J'ai pris 3 kilos.

0: Je vous reproche simplement de vous être fait élire sur une liste de gauche et de ne soutenir à l'Assemblée que des projets d'inspiration patronale.
1: Il y a des patrons de gauche. Je tiens à vous l'apprendre.
0: Il y a aussi des poissons volants, mais qui ne constituent pas la majorité du genre. Oh.

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Avec Harry Daoudroite par Annie Ebrel. Avant, If Nothing Is Real par Pierce Fassini et Balaké Sissoko.

Manu Chao a chanté Mia Mancalier et le groupe Bayreuth va lui répondre Nantes. Avant la dernière chanson de ce programme, Je n'ai pas rêvé par Enzo.

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Bonne nuit et à la semaine prochaine.

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Restez.

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